De Haydn, c'était la sonate au Bogen 16, numéro 49, par Alfred Brendel. Julie Daou, microphone d'ici Musique Classique, vous voulez nous écrire. On est si heureux de recueillir vos propositions, de vous lire, de découvrir vos messages, d'avoir de vos nouvelles. À chacun s'amuse, @radio-canada.ca. Sinon, il y a toujours la bulle de conversation que vous trouvez via l'application Radio-Canada Audio. Tchaïkovski a connu un mariage catastrophique, c'est le moins qu'on puisse dire. Il a épousé sa femme, mais tout de suite après la cérémonie, il éprouvait même plus d'affection pour elle. En fait, c'était presque de l'aversion. Bon, d'abord, c'était un homosexuel, mais à l'époque, en Russie, de surcroît, impensable. Donc, il s'est rendu très, très bas, jusqu'à en être malade physiquement, moralement, évidemment aussi. Et donc, il a décidé de déménager à Saint-Pétersbourg, où il y avait beaucoup de ses amis qui se trouvaient. Il est allé ensuite se guérir en Suisse. Là-bas, il a repris du mieux et il a écrit à ses copains pour leur expliquer un peu son déménagement. Il a dit « On ne réalise la force de l'amour de ses amis que lorsque l'on en est séparé. Je vis maintenant au beau milieu d'une nature à vous couper le souffle. Si j'étais resté à Moscou un jour de plus, j'aurais perdu l'esprit ou je me serais jeté dans les vagues puantes de la Moscova. » Et là, l'inspiration lui revient, surtout pour le violon, un instrument qu'il avait jusqu'alors peu exploité. Et c'est dans ce contexte-là de réparation, si on veut, qu'est née sa méditation opus 42 numéro 1, qu'on écoute par Julia Fischer et Yakov Kreisberg.

Danza Triste tirée des danses espagnoles opus 37 de Granados était interprétée par Christian de Chabot. Vous êtes en compagnie de Julie Daou sur ICI Musique Classique et vous écoutez À chacun s'amuse. J'aime tellement Rossini, je le trouve sensible, vif, amusant, intelligent aussi. Et il a cette grande capacité à transmettre la joie. On s'apprête à écouter l'ouverture de Sémiramide et dès le début, il y a les timbales qu'on entend, et là, les cordes et les vents ponctuent chacun de leurs coups, si on veut, par des petites notes, tour à tour, jusqu'à ce que, tous ensemble, dans une sorte de crescendo très rapide, ils arrivent à un sommet. Mais tout ça, là, ça dure genre 10-15 secondes. Ensuite, il y a les cuivres qui enchaînent dans une mélodie hyper majestueuse. Ça donne l'impression qu'on a gravi une montagne assez vite et que là, on contemple l'immensité du paysage qui nous entoure. On prend le temps de l'absorber. Une fois fait, ben là, c'est le début du voyage. Tout le monde se met de la partie jusqu'à un tourbillon final où on est emporté dans une ronde endiablée, complètement folle, dans un grand fou rire aussi qui nous épuise de bonheur. C'est comme une arme parfaite contre la mélancolie et qui nous arrive ici grâce à l'Orchestre symphonique de Montréal, direction Charles Dutoit.

L'ouverture du Songe d'une nuit d'été de Mendelssohn est interprétée par l'Orchestre de chambre d'Europe, direction de Nicolas Arnoncourt. Quelle douce et tendre façon de se dire au revoir aujourd'hui. À chacun sa muse, c'est le fruit du travail de deux humains à l'immense talent, Pierre-Olivier Allary à la réalisation et Mathilde Legault aux choix musicaux. J'espère pouvoir poursuivre notre balade tout en musique dans un avenir pas trop éloigné. C'est Julie Daou qui était avec vous. Je vous dis à une prochaine et puis prenez bien soin de vous.

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C'est le début d'un temps nouveau. La Terre est à l'année zéro. La moitié des gens n'ont pas 30 ans. Les femmes font l'amour librement. Les hommes ne travaillent presque plus. Le bonheur est la seule vertu. C'est le début d'un temps nouveau. Nous voilà devenus des oiseaux dans le cumulus du tango. Ceux du ciel, ceux du cerveau, les couleurs se mêlent sur la peau. C'est le début d'un temps nouveau. On commence à se parler d'un poème. On commence à parler doucement. À se dire « je t'aime » sur « je t'aime ». Et ça donne les plus beaux enfants. On connaît les détours du tour du monde. On a des yeux de cinérama. Nos âmes sont devenues des ballons sondes et l'infini ne nous effraie pas. C'est le début d'un temps nouveau. Stéphane Venn.

Bonjour. Ma foi du bon Dieu, bonjour. Bonjour, bonjour les hirondelles. Bonjour. Oh, bonjour les amis. Qu'est-ce que c'est que cette histoire? Sans même qu'on soit jamais vraiment rencontrés, j'ai pensé à vous cet été. Et oh, que je suis heureux de vous retrouver, de retrouver ces plages avec vous. Oui, oui, ces plages de quiétude musicale, ces plages de quiétude du cœur. Ah, que je suis content. Il faut que je me dise, là, du calme. Oui, il faut que je me dise ça. Du calme, on a tout notre temps. Et juste de vous dire combien je suis content que vous ayez envie, vous aussi, d'être de retour, ça me fait sourire. Oui, oui, ce vrai sourire. Francis Redé au micro. Nous sommes le samedi 29 août 2026. Bienvenue à la nouvelle saison des saisons de Francis.

On vient d'écouter des musiques des compositeurs Oscar Mericanto, Marin Marais et Jean-Sébastien Bach. Quand même merveilleux de vous retrouver en plein cœur de l'été. Oui, à vous retrouver en sachant que les vents chauds seront avec nous, ils sauront nous accompagner, ces vents doux. Ils sauront nous envelopper.

Ah, c'était la musique du compositeur Carlos Gardel. Mais Buenos Aires, querido. Et c'était Daniel Barenboim, accompagné de ses amis. Puis, il y a eu juste avant une musique de Edward Elgar et de Gabriel Fauré. Quand je pense à hier, quand je pense à demain, quand je ferme mes yeux jusqu'au petit matin, quand je couche mon corps, tête, pointant le nord, et que je sens mon dos rappelant le troupeau, quand les 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chemise, que la rivière coule et que tout déboule malgré le sang et les dents qui cassent, non, je ne parlerai pas, oh non, je ne parlerai pas. Pierre Lapointe.

On vient d'écouter une musique qui a pour titre Dreamland, musique du compositeur Alexis French. Qu'est-ce que ça fait quand on a un trop plein d'émotions et qu'on a envie de l'exprimer, là, puis qu'on sait pas par quel bout commencer? Et puis là, on prend une grande respiration et on dit les choses simplement, lentement.

Francis Rédé, de retour, et vous aussi, quoi demander de plus? À tout de suite. Incroyable, mais vrai. Non seulement nous nous retrouvons, mais en plus, par-dessus le marché, au-dessus de la pile, comme si c'était pas assez, en plus, au-delà, pour en rajouter une couche, c'est un samedi annonciateur d'un long congé. Oui, parce qu'on sait que dans 7 jours, la semaine prochaine, il y aura ce long congé de la fête du travail. C'est-y pas le jackpot, ça?

Vous écoutez les saisons des retrouvailles de Francis sur Ici Musique et sur l'application Radio-Canada Audio où se trouve la bulle de conversation. Si vous avez envie de me raconter des choses, Francis Raido au micro. Justement, on pourrait tellement s'en dire des choses. Tellement de choses. Et je pense que la musique peut traduire toutes ces choses. Il y en a trop à dire. Vous savez, quand on a trop de choses à dire, ça commence souvent par « Oh, je sais pas moi, oh, si tu savais ce qui m'est arrivé, là, là. » Ou « Attends que je te raconte », ou « Je sais pas par où commencer, mais non, vas-y, toi, commence ».

On vient tout juste d'écouter un mouvement d'un trio pour piano et cordes de Gabriel Fauré, interprété par le trio Van Derer. Et il y a eu juste avant un morceau de lecture, toujours par Gabriel Fauré, et Éric Lesage au piano, accompagné par Daishin Kashimoto au violon. Et on a commencé par une musique de Kiya Ganchili. Et le titre, c'est « Le rôle du débutant ». Oui, nous avons débuté la nouvelle saison.

ce jardin féerique de Maurice Ravel est interprété par l'Orchestre de Rotterdam sous la direction de Yannick Nézet-Séguin. Et juste avant, on écoutait des extraits des airs anciens d'Ottorino Respighi, interprétés par l'ensemble Amati sous la direction de Raymond Dessin. Est-ce qu'à un moment, serait-ce qu'un petit moment, là, pendant tout ce temps où on ne s'est pas rencontrés, là, ça fait déjà plus de 2 mois, imaginez. Est-ce qu'il y a donc eu un moment où, pendant les 2 mois d'été, c'est beaucoup ça, où vous vous êtes juste senti bien? Où la chaleur, accompagnée d'un peu de vent, accompagnée peut-être de silence, peut-être aussi d'un être cher, ou accompagnée de votre chien, le chien, ou de votre chat, le chat, je sais pas moi, est-ce qu'il y a un peu de ce petit moment que vous avez ressenti cet été, petit moment de bien-être,

Ah oui. Est-ce qu'il y a eu de ces courts moments, accompagnés de la cigale, où vous avez ressenti ce bien-être? Si court soit-il. C'était évidemment musique extraite de La gloire de mon père, musique de Vladimir Cosma. Et juste avant, il y a eu The Flower Garden du compositeur Joe Hisaishi. Matin. Si beau matin d'un jour heureux qui est arrivé. Le soleil dans le ciel s'est levé et de toutes les couleurs il brillait, puis le rêve est revenu au cœur. Après cette heureuse journée, je ne sais pas s'il y aura un autre jour, c'est notre matin, si beau après tout, matin de carnaval. Chante mon cœur, la joie est de retour, si heureuse, le matin de cet amour. Louise Bonnefoy.

Ils étaient bien, hein? Ils avaient l'air de bien aller, ces trois guitaristes assis sur un banc de parc, disons. Pour interpréter Manhattan et Carnaval de Louis Bonnefoy, il y avait Paco de Lucía, John McLaughlin et Al Di Meola. Je pense qu'ils viennent d'entrer en deuxième année. Regardez-leur. Un beau grand sourire au visage. J'ai déjà commencé l'école, il est déjà de retour, mais, il a pris des notes, il sait déjà. Parce que moi, je savais en deuxième année, qu'on allait avoir un jour, à la fin de l'été, une autre journée de congé, il le sait, là, il l'a mis dans son horaire, que dans 7 jours, il va apparaître le samedi, dimanche, lundi, 3 jours pour prolonger l'été. À moins que ce soit vous. Ah, coquin. Ah, coquine.

On vient tout juste d'écouter une musique de Leroy Anderson. Le titre, c'est « A Trumpeter's Lullaby ». Quand même surprenant, ça. Une berceuse à la trompette. On dirait que c'est contradictoire, mais ça marche. Et juste avant, il y a eu la musique du compositeur Francesco Cilea. Il y a eu la chanson du Rouet, puis la petite coquette. Et c'était interprété par Pier Paolo Vincenzi. Tant que l'été n'est pas terminé, on a le droit de se sentir un peu comme un Pierrot la Lune, avec un peu d'insouciance.

Vous écoutez le retour des saisons de Francis sur Ici Musique et sur l'application Radio-Canada Audio. Francis Rédé au micro et au choix des musiques. Et vous êtes de retour itou. Et si le hasard vous fait vous promener jusqu'ici ou moi jusque chez vous pour la toute première fois et que vous vous demandez, mais qu'est-ce que c'est saisons de Francis? Hein? Qu'est-ce que c'est? Pourquoi dire des chansons? Pourquoi des poèmes qui se glissent ou entrelacent des musiques? Pourquoi s'imaginer des moments de vie ou de rêve avant d'écouter de la musique? Pourquoi des refele-mele, hein, où on réécoute la même musique, une musique alors qu'on l'a juste écoutée juste avant, là? Pourquoi parfois j'évoque un bateau de papier créé par l'origami avant d'écouter une musique alors que nulle part il est écrit que cette musique représente le bateau et que le bateau représente la musique. Hein? Parce que cette musique porte en elle des images. Et tous ces poèmes, ces textes, ces chansons, ces bulles d'imagination qui naissent dans ma petite tête d'eau, eh ben, il me semble que ça nous transporte dans les musiques. Par exemple, si je dis les paroles d'une chanson de Daniel Bélanger, qu'on écoute une musique de Schubert, alors, c'est clair que Schubert savait pas que Daniel Bélanger allait écrire une chanson, mais il me semble que des paroles d'une chanson de Daniel Bélanger vivent complètement dans le même esprit qu'une musique composée par Schubert 200 ans plus tôt. C'est ça. C'est de l'imagination. D'ailleurs, les saisons de Francis, c'est pas un jardin ordinaire, non. C'est un jardin extraordinaire, où il y a des canards qui parlent anglais. Je leur donne du pain et remue leur derrière en me disant « Thank you very much, Monsieur Trenet ». On y voit aussi des statues qui se tiennent tranquilles tout le jour, dit-on. Un jardin extraordinaire, loin des noirs.

en building et des passages cloutés. Il y avait un bal que donnaient des primes vertes dans un coin de verdure. Les petites grenouilles chantaient une chanson pour saluer la lune. Dès que celle-ci parut, toute rose d'émotion, elles entonnèrent, je crois, la valse brune. Une vieille chouette me dit « Quelle distraction !» Mon jardin extraordinaire. Un ange du bizarre, un agent nous dit « Étendez-vous sur la verte bruyère, je vous jouerai du luth pendant que vous serez réunis. » Cet agent était un grand poète, mais nous préférions, Artémise et moi, la douceur d'une couchette secrète qu'elle me fit découvrir au fond du bois. Pour ceux qui veulent savoir où le jardin se trouve, il est, vous le voyez, au cœur de ma chanson. J'y vole parfois, quand un chagrin m'éprouve, il suffit pour ça d'un peu d'imagination. Charles Trenet.

clair et radieux, pareil à des langues de feu, des poissons rouges. Ce sont nos souvenirs jouant en nos pensées calmes et apaisées et lucides, comme cette eau de confiance et de repos. Et l'eau s'éclaire, et les poissons sautillent au brusque et merveilleux soleil, non loin des iris verts et des blanches coquilles et des pierres immobiles autour des bords vermeils. Et c'est doux de les voir aller et venir ainsi, dans la fraîcheur et la splendeur qui les effleure, sans crainte aucune et sans souci qu'ils ramènent du fond à la surface d'autres regrets que des regrets fugaces. Émile Verhaeren.

On a écouté tout d'abord une musique extraite des Jardins d'Eastwell, le titre « Impression de fin d'été » du compositeur William Lloyd Webber. Et puis, on a écouté évidemment « Summertime » de George Gershwin. Ouais, « Summertime ». C'est fou hein, comme elle est passée, cette musique. Elle est passée. Comme l'été passe. L'été passe et bientôt, nous en reparlerons comme étant l'été passé. Le temps de l'été passe. Cette musique, elle est passée, elle aussi. Mais ce qu'il y a de merveilleux, c'est qu'elle peut repasser. Tel un refelemeleu, ou mieux encore, un repasse l'âme-le.

On vient tout juste d'écouter un extrait d'un concerto en do mineur de Beethoven, interprété par Jonathan Biss au piano et l'Orchestre symphonique de la radio de Suède. Et juste avant, il y a eu, évidemment, Summertime et Sharon Kam pour l'interpréter, puis une musique d'Alexandre Glazounov qui portait le sceau de l'été. Oui. Est-ce qu'un nouveau-né est apparu dans votre demeure cet été? Est-ce que vous avez vécu le profond bonheur de voir une nouvelle petite bête, hein, un nouveau visage chez vous naître? Est-ce qu'une boule de vie, d'énergie s'est ajoutée dans votre vie? Et là, vous êtes fatigué. Ah ben, c'est merveilleux.

On vient d'écouter des musiques de Gabriel Pierney, de Georges Bizet et de Déodat de Séverac. Et le titre de la dernière musique qu'on a écoutée, c'est « Les caresses de grand-maman ». Ah, j'ai oublié de vous demander si à tout hasard, votre nouveau-né porte le prénom de Charles-Henri. Ça se peut. Au hasard de la vie. Si c'est le cas, voici une courte musique qui porte justement ce prénom. Et si on s'inspire de la musique, sachez qu'il va avoir du style, le gamin, votre Charles-Henri. Et si j'étais à votre place, je l'habituerais tout de suite, tout jeune, à porter une casquette de Gavroche. Je pense qu'il aurait fière allure.

C'était une musique qui a pour titre La juste moyenne, mais le compositeur s'appelle Charles-Henri, littéralement. Tout un énergumène que ce Charles-Henri.

Je veux quand même que vous sachiez que je me retiens à chaque rencontre qu'on a ensemble de vous faire écouter cette musique qui a pour titre Au lac de Wallenstadt. Je voudrais vous la faire entendre chaque fois. Musique de Franz Liszt, et c'était André Laplante au piano. Et juste avant, il y a eu cet extrait de La Petite Suite de Debussy, En bateau, interprété par les pianistes Alexandre Tarot et Frédéric Weiss-Nitter. Comment ils parlent dans les extraterrestres? Bon, on le sait très bien comment ils parlent. Vous savez, là. Vous en avez rencontré déjà, là. Ils parlent un peu comme ça. Hein, vous savez? Alors, si on ajoute de la musique, là, avec leur langue, hein, et si leur langue devient un instrument, ben, ça peut ressembler à ceci.

c'était un extrait extraterrestre de la Vida Breve, musique de Manuel de Falla et interprétée par Anastasia Schmidlin à la clarinette et Denis Zhdanov au piano. Bon, regardez-le, lui, là, là. Ah, oui. Il pense vraiment que l'été commence à peine. C'est fou, hein? Et il possède cette capacité de transformer le reste de l'été en une saison complète. Et il souhaite à tous et à toutes un bel été, de belles vacances, et offre des sourires à ceux et celles qu'il croise sur son chemin.

On vient d'écouter des musiques de Leroy Anderson, de Samuel Coleridge Taylor et de la compositrice Florence Price. Le parc Montsouris, c'est le domaine où je promène mes anomalies, où je me décrasse les antennes des mesquineries de la vie. Il y a même un kiosque à musique où des militaires jouent à moitié faux. 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Quand le parc Montsouris ramène sa fraise, les matins où le soleil vous mord la peau, le dos collé à la chaise, les pieds au bord de la pièce d'eau, ça me rappelle cette valse autrichienne que papa jouait en rentrant du boulot. 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Jacques Higelin.

On vient d'écouter une musique du compositeur Karl Reinecke. Et c'était Emmanuel Pahud à la flûte. Alors, vous savez, il n'y a pas... Vous le savez, ça, je sais. Il n'y a pas tant de raisons de fêter, pas mille raisons de danser. Mais tous les compositeurs, toutes les compositrices ont toujours trouvé, malgré tout, malgré toutes les embûches qui se sont présentées devant, dans leur vie, si on veut, ils ont trouvé la force, le désir de la célébrer, la vie. Alors, je pense qu'on a le droit aussi de prendre exemple sur ces compositeurs.

Eh bien, enfin, on s'est retrouvés et ce sera encore aussi vrai demain matin. Merci à l'équipe, à la technique Yannick Roberge, à la recherche Claire Boisvert et à la réalisation Hugo Saint-Denis. Je vous remercie d'avoir eu envie d'être là pour ce premier rendez-vous. Et voici l'adresse, lessaisons@radio-canada.ca. Et si vous avez envie de m'écrire, je vous lirai avec grand bonheur, le cœur ouvert. Ici Francis Rédé, à demain, 7 heures. Je vous salue, mes amis.

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Au Magnum Mysterium de l'Américain Morten Lauritzen, une composition qui date de 1994, qui est devenue en quelque sorte sa musique signature. Bien sûr, le texte est plus ancien. D'ailleurs, au fil du temps, plusieurs compositeurs l'ont mis en musique, notamment Palestrina et aussi Francis Poulenc. Ce matin, pour vous dire bonjour, c'est la version de l'ensemble Voices 8 que j'ai pour vous. Une version douce et apaisante, comme le dimanche que je vous souhaite. Je m'appelle Daniel Vincent. Bienvenue à De tout cœur avec vous.

Les voix de l'ensemble Voices 8 et une belle sélection de pièces de leur album 20, un album encore tout chaud qui est paru en 2025. 20 pour souligner les 20 ans de l'ensemble. J'espère que vous avez aimé un beau moment d'introspection. Si vous le souhaitez, vous pouvez m'écrire pour partager avec moi vos impressions sur les musiques entendues et même, si vous en avez envie, vous pouvez partager avec nous vos coups de cœur en chant choral. Ça me fait toujours immensément plaisir de vous lire. L'adresse de tout cœur, en un seul mot, @radio-canada.ca. Pour la suite, c'est avec cette fois les voix de la Fondation Voices 8 que nous allons poursuivre. Une branche, je dirais, de la formation principale dédiée à l'éducation à travers le chant et ce, un peu partout sur la planète.

Les chanteuses et chanteurs du chœur de la Fondation Voices 8 et deux extraits d'un album tout récent, un album paru en 2024 sous le titre To Sing of Love. C'est maintenant avec la musique de Johannes Brahms que j'aimerais poursuivre et son chant du destin, opus 54. Pendant l'été 1868, Brahms décide d'entreprendre l'écriture d'une œuvre chorale sur un texte du poète et philosophe allemand Friedrich Hölderlin. Par contre, il peine à trouver une finale satisfaisante à son œuvre et c'est seulement au mois de mai 1871 qu'il en termine la composition. La création a eu lieu au mois d'octobre de la même année. On dit que si Brahms n'avait écrit que cette œuvre, son rang parmi les grands compositeurs de la planète serait tout de même assuré. La version que j'ai pour vous est celle du Collegium Vocale de Gand, accompagnée de l'Orchestre des Champs-Élysées que dirige Philippe Hervègue.

deux pièces de Johannes Brahms par les voix de l'ensemble Vox Animata. C'est avec la musique de Wolfgang Amadeus Mozart que nous allons poursuivre et ces vêpres solennelles d'un confesseur que Schell 339. C'est la toute dernière composition de Mozart pour la cathédrale de Salzbourg. C'était en 1780. L'œuvre a été écrite pour chœur, quatre voix solistes auxquelles on ajoute un orchestre composé, bien sûr, des instruments à cordes, mais aussi de trompettes, trombones, orgues et timbales. Les textes des cinq premières sections de la composition proviennent de l'Ancien Testament, alors que ceux de la sixième section, la dernière, sont tirés du Magnificat de l'Évangile selon Saint Luc. La version que je vous propose réunit les voix de la soprano Cornelia Samuelis, la mezzo-soprano Ursula Ettinger, le ténor Benoît Haller et la basse Marcus Flegg. Peter Newman est à la tête de l'orchestre du Collegium Carthusianum et du chœur de chambre de Cologne. Voici les vêpres solennelles d'un confesseur en do que Schell 339 de Mozart.

Avec la soprano Cornelia Samuelis, la mezzo-soprano Ursula Ettinger, le ténor Benoît Allaire et la basse Marcus Flegg, Peter Newman à la direction de l'orchestre du Collegium Carthusianum et du chœur de chambre de Cologne, c'était les vêpres solennelles d'un confesseur en do que Schell 339 de Mozart. Ce qui nous amène à la toute dernière portion de notre rendez-vous de ce matin pour vous offrir un beau bouquet de pièces par le chœur de chambre de l'Université de Regina et sa chef Catherine Lauren.

Catherine Lauren à la tête du chœur de chambre de l'Université de Regina et un bouquet de pièces extraites de leur album paru en 2002 sous le titre « If Music Be the Food of Love ». Voilà, c'est ainsi que se termine notre émission de cette semaine. Merci à Claire Boisvert à la réalisation. Si vous avez envie de m'écrire, que ce soit pour me dire bonjour ou peut-être pour m'envoyer vos suggestions, surtout, n'hésitez pas, ça me fait toujours plaisir de vous lire. L'adresse de tout cœur, en un seul mot, @radio-canada.ca. Restez avec nous, je vous promets encore tout plein de bien belles musiques. Je m'appelle Daniel Vincent, je vous souhaite une très belle semaine et on se retrouve bientôt sur Ici Musique Classique.

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2: Bonjour, sur ICI Musique Classique, je vous souhaite la bienvenue à Bouffée d'air. Je suis vraiment très heureuse d'animer ce nouveau rendez-vous quotidien. Une véritable bouffée d'air, c'est ce que nous allons accueillir à l'écoute de ces belles musiques. Je m'appelle Marie-Christine Trottier. Avec moi dans cette aventure, Mathilde Legault au choix des musiques et Marine Fleury à la réalisation. Marine est devant moi au studio 48 de Radio-Canada. Ensemble, nous allons respirer à plein poumon du bonheur que seule la musique est capable d'en produire. Aujourd'hui, la musique se promène dans les paysages de la Bohème.

Le recueil de pièces pour violon et piano des trois grands compositeurs tchèques inspire le violoniste James Enes et le pianiste Édouard Laurel sur cet enregistrement de 2004. Les compositeurs tchèques étant Dvorak, Janáček et celui dont on entendait un enchaînement de pièces, Bedřich Smetana. Après Enes, le quatuor Takács a enchaîné avec le deuxième mouvement d'un quatuor de Smetana. Chez ce compositeur, les thèmes s'articulent souvent autour du nationalisme musical et de l'amour de la bohème. Quand on pense à lui, tout de suite nous vient en tête « Ma vlast », »,« Ma patrie », ce fameux cycle de 6 poèmes symphoniques, le deuxième le plus célèbre qui évoque le cours de la Moldave, ce long fleuve qui prend sa source dans la forêt de Bohême, traverse Prague et puis se jette dans l'Elbe, majestueuse partition. Bouffée d'air vous propose maintenant des partitions plus intimes qui sont aussi de grandes déclarations d'amour musical à sa bohème natale. On écoute le trio Vanderer dans l'une des pièces les plus déchirantes de Smetana, le trio pour piano, violon et violoncelle. Une œuvre romantique, passionnée et pleine de douleur qu'il a composée après la mort de sa fille aînée, Bedřiška, emportée par la scarlatine à l'âge de 4 ans.

On ressent bien le drame et la tension dans le mouvement final. Le piano, par moments, apporte une certaine douceur. À la création de son trio Opus 15, c'est le compositeur Smetana lui-même qui jouait le piano. Et j'évoquais un peu plus tôt son œuvre magistrale « Ma patrie », qui regroupe 6 poèmes symphoniques, dont le deuxième est le célèbre « La Moldau », le fameux fleuve « La Moldau ». Vient ensuite « Sarka », qu'on connaît un petit peu moins, et qui tire son nom d'une légende tchèque, où une guerrière se venge des hommes en piégeant le guerrier Styrad. La musique exprime la colère, le piège amoureux et le combat violent. Cette colère, elle est bel et bien réelle. L'héroïne Sarka est une guerrière qui jure de se venger de tous les hommes après la trahison de son amant. Astucieuse, Sarka s'attache à un arbre pour simuler la détresse. Le chevalier Styrad arrive pour la délivrer, tombe amoureux d'elle et boit un philtre magique. C'est alors que le massacre va se produire. Une fois les hommes endormis par l'alcool et la potion, nous l'entendrons à 8 minutes du début environ. Sarka sonne du cor pour appeler ses suivantes, cachées dans les rochers, et massacre ainsi tous les soldats.

Ah, c'est très théâtral, cette musique. On voit le massacre, hein, de Sarka, musique de Smetana. Et vous pensez bien qu'on ne peut pas clore une émission avec Smetana sans inclure sa célèbre Moldau, une œuvre emblématique de la musique romantique tchèque, qui célèbre la beauté et l'histoire de la Bohème, une ode au fleuve Voltava. En allemand, on dit Moldau, le plus long cours d'eau qui traverse la Tchéquie. Monique Lérac en a fait une chanson si vibrante et la harpiste Valérie Milo en fait, en solo, une interprétation puissante et ruisselante. On jurerait entendre tout l'orchestre. C'est déjà la fin de Bouffée d'air. Merci à l'équipe. Merci de m'écrire, chers auditeurs. Je m'appelle Marie-Christine Trottier. Sur Ici Musique Classique, on prend ça léger. Bonne journée.

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Un nom que vous ne verrez pas beaucoup dans les livres d'histoire de la musique, Giuseppe Antonio Brescianello, compositeur italien du 18e siècle. Il fait partie de ce cortège de petits maîtres dont l'histoire, à tort ou à raison, a relégué dans l'ombre. Et ils sont légion. Pensez que pour un Bach, un Handel, un Rameau, un Scarlatti, par exemple, il y avait au 18e siècle une foule de musiciens sans grand prestige, affectés à l'emploi de familles ou de monarques relativement obscurs. Plusieurs de ces compositeurs vont rester à jamais, probablement, dans les oubliettes de l'histoire, leur musique ne faisant tout simplement pas le poids face à celle de leurs contemporains plus illustres.

D'autres, par contre, méritent tout à fait la redécouverte. Et heureusement pour nous, de nombreux interprètes de musique ancienne aujourd'hui ratissent les fonds de tiroir des vieilles bibliothèques à la recherche de la perle rare, du chef-d'œuvre oublié, du compositeur injustement méconnu. Et parfois, il tombe sur des pages qui valent vraiment le détour. On écoute le concerto pour violon, hautbois, cordes et basses continues en sol mineur de Giuseppe Antonio Brescianello.

Musique du compositeur italien Giuseppe Antonio Brescianello, né à Bologne aux environs de 1690. Il aurait vécu à Venise avant d'œuvrer dans les cours de Munich et surtout de Stuttgart, où il va passer l'essentiel de sa carrière. C'est là qu'il va mourir en 1758. On écoutait le violoniste David Plantier et la hautboïste Katharina Arfken. Le claveciniste Vaclav Lux dirigeait les musiciens de l'orchestre baroque La Cetra de Bâle en Suisse, un enregistrement Harmonia Mundi. Musique de Jean-Sébastien Bach. À présent, on écoute son émouvante et pensive suite pour violoncelle seule numéro 2 en ré mineur, BWV 1008, sous les doigts et dans la tête de Jean-Guyenne Queyras.

Jean-Guyane Queyras au violoncelle. Il interprétait la deuxième suite pour violoncelle seul en ré mineur de Jean-Sébastien Bach. Extrait de sa première intégrale de ses suites, parue en 2007. Il en a enregistré une autre en 2023, tout aussi riche, tout aussi captivante. Mais je ne sais pas, j'ai peut-être une légère préférence pour ce premier jet. Plus nerveux, plus fringant, avec des tempi généralement un petit peu plus rapides également. C'est ce qui fait la beauté, la pérennité de ses œuvres, toutes ces perspectives différentes, ces infinies possibilités d'interprétation. Beethoven est notre prochain arrêt. Je vous propose d'entendre son trio pour piano et cordes, opus 70, numéro 2, composé en 1808 à 37 ans. Morceau dédié à l'admiratrice, protectrice et confidente de Beethoven, la comtesse Anna Maria von Erdödy. Est-ce que c'est leur amitié qui lui a inspiré cette singulière partition? On y entend Beethoven plus touchant, plus rêveur, moins tendu qu'à l'accoutumée. On écoute les membres du trio français Les Esprits, la violoniste Missa Young, le violoncelliste Victor Julien Laferrière et le pianiste Adam Laloum.

célèbre rhapsodie hongroise numéro 2 en ré mineur de Franz Liszt dans sa version orchestrale. Les musiciens de l'Orchestre symphonique de Montréal sous la direction de Charles Dutoit. Enregistrement qui remonte au printemps 1995. Il a été réalisé à l'église de Saint-Eustache. La puissance infinie et la profondeur des vibrations romantiques ne requièrent pas toujours de grandes formes pour s'exprimer, écrit le pianiste Denis Kojoukin au sujet du compositeur norvégien Edvard Grieg. Grieg, dont le moyen d'expression privilégié était effectivement la miniature, il a donné vraiment le meilleur de lui-même dans la petite forme, dans ses quelques 66 pièces lyriques pour piano. Ces petits joyaux, écrit encore Denis Kojoukin, sont un brillant exemple du charme désarmant et pénétrant que peuvent avoir parfois une

sélection de pièces lyriques pour piano d'Edvard Grieg, interprétée par le pianiste Denis Kozhukin. Enregistrement réalisé à Hilversum, aux Pays-Bas, en novembre 2018. Une production de la maison Pentaton. C'était la table d'harmonie, c'est tout ce que j'avais à vous offrir aujourd'hui. J'espère que ces choix musicaux vous ont plu. Frédéric Trudel ici, rendez-vous demain pour d'autres aventures. D'ici là, très belle fin de journée à toutes et à tous. Portez-vous bien et merci de votre écoute.

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1: Pour moi, ce matin, c'est un matin de fête parce que je vais partager avec vous ma passion pour un chef que j'aime, un chef que j'écoute depuis plusieurs années, qui fait de la musique d'une manière précise, joyeuse, très naturelle. Quand je pense à lui, j'ai l'expression « direction invisible ». Il n'y a pas d'ego. C'est un accès direct sur l'œuvre. Et est-ce que la grande

direction au fond d'orchestre ne devrait pas être simplement ça. La plus grande simplicité possible. Roger Desormières, c'est de lui qu'il s'agit. Il a dirigé du ballet, de l'opéra, des symphonies. Il a aidé des compositeurs d'avant-garde à faire leur marque. Olivier Messiaen, Pierre Boulez. Il a contribué parallèlement à la redécouverte du répertoire baroque de l'époque du roi Louis XIV. Il a composé et dirigé des musiques de films, des beaux grands films français. Alors, c'était un héros de la musique, vraiment. C'était le chef d'orchestre préféré du chanteur populaire Maurice Chevalier. Et la musique de Desormières est souvent joyeuse, mais son histoire, surtout à la fin, ça a été assez triste, là, avec des ennuis de santé, mais sérieux, là. Alors, on fait ni une ni deux. D'abord, je veux vous remercier d'être là, d'être présent à l'écoute d'ici Musique Classique. C'est Marc-André Doran qui vous parle et j'espère que ces deux heures vont vous plaire. On les commence avec le Boléro de Ravel, enregistrement de 1951. Attendez-vous pas à une espèce de perfection moderne. C'est un peu débranlé, mais on entend des couleurs orchestrales invraisemblables. C'est clair, là. Desormières, il a connu Ravel. Il a entendu. Ce qu'on entend là, c'est ce que Ravel entendait. Il est à Prague, en Tchécoslovaquie. Et à cette époque-là, on disait que les orchestres russes et tchèques, les orchestres slaves, les orchestres de l'Est, avaient une parenté avec les orchestres français, spécialement dans le rôle des instruments avant et la façon d'en jouer. Et une spécificité, donc, France-slave par rapport, si vous voulez, aux orchestres allemands ou américains ou anglais. En tout cas, c'est plein de couleurs. Roger Desormières, le Boléro de Maurice Ravel.

enregistrement assez festif du Boléro de Ravel, alors avec l'Orchestre philharmonique tchèque et ce chef bien français, Roger Desormières, en 1951, qui a connu Ravel, qui joue le Boléro comme Ravel voulait probablement l'entendre avec ses sons d'instruments absolument exotiques. On est en 1951, ces sonorités-là n'existent plus. Il y en a d'autres à notre époque, très belles, mais souvent très homogènes par rapport à cette époque-là où les choses étaient peut-être moins contrôlées, puis en même temps, il y avait une place à la spontanéité aussi qui pouvait être assez intéressante. Et Roger Desormières, dont je vous parle, qui est né en 1898, la même année que mon grand-père Louis, il a fait des études musicales particulières parce que souvent, quand on est chef d'orchestre, on vient du piano, l'univers du piano. Et lui, il a fait de la flûte traversière, mais il a étudié avec un homme qui s'appelait Philippe Gaubert, qui était aussi compositeur. Et Desormières va suivre ce parcours de commencer à la flûte, de jouer dans des orchestres, mais il se fait rapidement connaître comme chef et comme compositeur. Il va étudier la composition avec Vincent d'Indy. Et puis, ce qu'il va lancer, c'est qu'il va participer à cette association, cette société qui s'appelait les Ballets Russes, qui était établie dans plusieurs grandes villes européennes, à Londres, à Monte-Carlo et à Paris. Et ça, en travaillant pour les Ballets Russes, Desormières, ça va l'amener à rencontrer des gens comme Stravinsky, Prokofiev, Francis Poulenc, Satie, Auric, Millau, Sauguet, tous les compositeurs de son époque. Et lui, il a le sens des affaires, il est très organisé, il est très efficace. Et pour tout ce monde-là, il devient leur ami et on l'appelle Deso. Alors, Roger Desormières, et on va entendre ici quelque chose qu'il a peut-être dirigé au Ballet Russe. C'est une œuvre russe de Mikhail Ipolitov Ivanov, qui est reconnu pour une œuvre en particulier. On pourrait dire que c'est l'homme d'une seule œuvre, les esquisses caucasiennes. Vous serez probablement heureux de découvrir ou de réentendre une pièce d'anthologie, la procession du grand Sardar, tirée de cette esquisse caucasienne. L'orchestre de la Société des concerts du Conservatoire de Paris, encore là, écoutez les sonorités que Desormières arrive à extirper de l'orchestre en 1951.

La procession du grand Sardar, c'est le dernier mouvement de cette suite symphonique, opus 10, qu'on vient d'entendre du compositeur russe Mikhail Hippolytov Ivanov, avec l'orchestre de la Société des concerts du Conservatoire de Paris en 1951. Ces sonorités exotiques et ce chef très engagé, Roger Desormières. Vous êtes sur la radio numérique, ici Musique Classique. C'est Marc-André Doran aujourd'hui, et pour une partie de notre rencontre, je vous parle du chef d'orchestre français Roger Desormières, chef de légende, très important à son époque, musicien dynamique, très ouvert, et qui a été un acteur important de la musique française des années 1920 jusqu'aux années 1950. Il a touché à tout. Musique actuelle, musique ancienne, musique de concert, opéra, opérette et chansons populaires. Donc, comme tous les gens de sa génération, Desormières va avoir connaissance, va être marqué par la présence des deux guerres, les deux grandes guerres. Il va être soldat dans la Première Guerre mondiale et dans l'occupation de Paris à partir de 1941, dans la Deuxième Guerre. Il va demeurer en France et, curieuse de situation, lui, il est très à gauche. Il est très sympathique à la résistance. Alors, il va diriger à l'Opéra Comique de Paris. Il reste assez discret. Il travaille au cinéma, le cinéma français qui était très soutenu par les Allemands. Il y a des chefs-d'œuvre cinématographiques de cette époque-là. Je pense aux Enfants du paradis, entre autres. Et lui, à travers ça, il trouve moyen de jouer un rôle assez actif en donnant son nom à des compositeurs juifs, entre autres un compositeur que j'aime beaucoup qui s'appelle Jean Wiener. Et quand vous écoutez le film Le mariage de Chiffon de Claude Autant-Lara, Un tel père et fils, Le cœur d'une nation de Julien Duvivier, alors ça dépend des rééditions, mais à l'époque, le public parisien pouvait voir que la musique avait été écrite par Roger Desormières. Il n'en était rien. C'était la musique de Jean Wiener, et Desormières acceptait d'être un prête-nom et il allait remettre l'argent à Wiener. Je pense pas me tromper en disant qu'en 1941, Desormières va réaliser un des enregistrements de musique classique les plus célèbres de l'histoire, en tout cas chez les spécialistes, chez les amateurs d'opéra. Ça s'appelle l'opéra Péléas et Mélisande de Claude Debussy. C'est en 1941 et les chanteurs principaux, Jacques Janssen dans le rôle de Péléas, Irène Joachim dans le rôle de Mélisande et Henri-Bertrand Etcheverry dans le rôle de Golo. Donc ce trio essentiel, central dans l'opéra de Debussy, c'est une version très sobre. On retrouve ce naturel dont je vous parle de Desormières, et on dit en général que cet enregistrement a capté la quintessence du chant français de l'époque. La diction, écoutez, on entend tout. Ces chanteurs-là étudiaient cet aspect énormément, et la justesse, la spontanéité du commentaire orchestral. Je dirais que c'est psychologiquement bon. Tout est parfait. Alors, on entend un moment du troisième acte de l'opéra Péléas et Mélisande.

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On vient d'entendre ces voix, Jacques Janssen, baryton, dans le rôle de Péléas, Irène Joachim, dans le rôle de Mélisande et Henri-Bertrand Etcheverry, dans le rôle de Golo, enregistrement de 1941 avec le chœur Yvonne Gouverné, un orchestre symphonique non identifié, 1941 à Paris, pendant l'occupation allemande. Quelques instants de ce que la tradition retient comme un enregistrement marquant, célèbre, dirigé par Roger Desormières. L'enregistrement intégral de l'opéra Péléas et Mélisande de Claude Debussy, d'après un texte de Maurice Maeterlinck. C'est une pièce de théâtre. En fait, donc Desormières qui dirigeait, et fait à noter, on est en 1941, l'homme qui avait préparé les chanteurs était Georges Viseur, et ce type avait travaillé avec Debussy en 1902 pour la première de Péléas et Mélisande. Et je lisais quelque part, à travers cet enregistrement, le chef d'orchestre souhaitait envoyer un signal fort, celui de la pérennité de la culture française, même au cœur du désastre. Ce désastre qui était évidemment l'occupation allemande. Et Desormières n'aurait gravé que ce disque, que ce disque serait passé à l'histoire tout de même. Cela dit, il y a de très très belles versions, autres que celles de Desormières de l'opéra de Debussy. Entre autres, je pense à Ensermet deux fois, Désiré Engelbrecht. Je vous parle de la direction, puis même l'enregistrement de l'Orchestre symphonique de Montréal, de Charles Dutoit. Si vous voulez un bel enregistrement moderne qui sonne bien, c'est fabuleux. Marc-André Dorin ici, sur Ici Musique Classique. Merci d'être là. Je vous parle ce matin d'un chef que j'aime beaucoup, qui a exercé son métier d'une manière très diversifiée. Opéra, ballet de concert, cinéma, musique de son époque, musique actuelle à ce moment-là. Et un autre domaine particulier, la musique baroque. Desormières a été un redécouvreur, puis il a porté à l'attention du public des musiques qui avaient été complètement oubliées, des musiques de l'époque de Louis XIV, des musiques de Lully, de Campra, de Rameau. Il enregistrait ça, puis il jouait ça en concert. Et comme Desormières était un vrai musicien, qu'il avait une vraie personnalité, il apportait beaucoup de vigueur à ces interprétations-là, puis de la chaleur. On va s'en rendre compte. Un air tiré de l'opéra Alceste de Lully. Le chanteur s'appelle Lucien Lovano. C'est un baryton. Encore là, écoutez la prononciation fabuleuse, interprétation très vivante de cette musique. Et c'est Roger Desormières encore qui dirige.

Dirigée avec enthousiasme, on découvrait cette musique-là au milieu des années 1940, de la musique ancienne française, de la musique baroque. On vient d'entendre une voix, celle du baryton Lucien Lovano, dans l'opéra Alceste de Lully. Et c'était Roger Desormières qui dirigeait un ensemble qui s'appelait l'ensemble instrumental de l'Oiseau Lyre et qui est certainement un des premiers chefs de l'histoire à avoir enregistré, à avoir porté l'attention du public vers ses répertoires anciens, dont on est spécialiste maintenant à notre époque avec toutes ces recherches, avec les instruments anciens. Mais là, il y avait quand même une candeur, un sens de la découverte dans ces enregistrements de Desormières. Desormières qu'on a entendu donc dans de la musique ancienne, on l'a entendu dans de Debussy et Ravel, on l'a entendu dans la musique russe depuis le début de notre émission. Il avait un répertoire très large. Il dirigeait les œuvres de Beethoven, de Mozart, la Symphonie de Franck, Debussy. Il a créé la Touraine Galila d'Olivier Messiaen, le Soleil des eaux de Pierre Boulez, la première symphonie d'Henri Dutilleux. Et là, en termes de polyvalence, je vous assure, on va battre des records sur Ici Musique Classique. Et dans ce que vous allez entendre, mesdames et messieurs, l'orchestre est dirigé par Roger Desormières.

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C'est « Moi, ma pomme », la chanson probablement la plus célèbre de Maurice Chevalier. Et chaque fois qu'on entend cette chanson, ou en tout cas cet enregistrement, c'est l'orchestre de Roger Desormières. C'est Roger Desormières qui dirige les musiciens. Un enregistrement de 1936. Je voulais vous faire apprécier toute la palette, la polyvalence stylistique de Roger Desormières dont je vous parle aujourd'hui sur Ici Musique Classique. Merci d'être là. Desormières qui aura été quelqu'un de très engagé, soldat dans la Première Guerre, résistant dans la Deuxième, qui va avoir même été communiste. Et ça, c'est plus complexe parce que il a fait partie de ces intellectuels qui étaient vraiment des communistes et qui, faute d'information, croyaient que la dictature de Staline en URSS, par exemple, n'était pas une chose si grave que ça. Il y a tout le temps quelque chose de très joyeux dans sa musique. Je ne sais pas si vous êtes d'accord avec moi, puis j'aimerais bien à un moment donné vous présenter entre autres les ballets de Tchaïkovski. Il fait ça formidablement bien. Sa musique est joyeuse Desormières, mais son histoire a été assez triste en fait. En 1952, à 53 ans, alors il est au sommet de sa carrière et il fait un accident cérébrovasculaire, donc une attaque de cœur. Il est au volant dans la région de Rome. Alors heureusement, il y a pas d'accident là, personne en meurt, mais lui il va paralyser vraiment et il va devenir aphasique, puis il va passer les 11 dernières années de sa vie. C'est long ça, 11 ans seul dans un appartement parisien. Il meurt en octobre 1963, il a 65 ans. Et pour les gens qui l'avaient connu, super actif, dynamique, chaleureux, c'est une peine atroce. Henri Sauguet qui dira « Vous avez été le guide, le révélateur, le soutien, l'animateur, le propagateur, l'apôtre qui a fait rayonner la vie présente dans notre art. » On l'entend Desormières ici dans un ballet de Poulenc. C'est absolument drôle. Écoutez, à certains moments, j'ai l'impression que ça ferait une musique super pour les films de Astérix et Obélix. Alors, c'est « Les biches » de Francis Poulenc, un ballet dirigé en 1951. C'est l'orchestre de la Société des concerts du Conservatoire de Paris. C'est Desormières qui dirige. On est en 1951.

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quelle couleur orchestrale, quelle spontanéité, quelle vie dans cet enregistrement du ballet Les Biches, une œuvre de 1940 de Francis Poulenc avec l'orchestre de la Société des concerts du Conservatoire de Paris et le chef Roger Desormières, un enregistrement que j'adore, un de mes enregistrements préférés, la couleur des cuivres, la vivacité de tout ça. Alors, musique de Poulenc, et je termine donc cette espèce de portrait, de petit portrait de Roger Desormières en parlant de Jean Wiener, le compositeur de musique classique, de musique de film, compositeur juif que Desormières a beaucoup aidé pendant la Deuxième Guerre mondiale et qui écrira Des eaux, lui, cet homme ravissant, cette beauté, ce coq, ce chef, cet impitoyable, ce tendre, ce cinglant, ce juste, ce vrai, il aura été d'un bout à l'autre de sa vie celui qui essaie de tout bien faire, qui prend tout au sérieux, qui sait, comme a dit Jaurès, que tout est toujours difficile. Hein? Parole de Jean Wiener qui nous aide à comprendre Desormières au fond. Et il dira également, son nom devenait célèbre, il se fixait dans les hautes sphères, il demeurait le même homme dans la fidélité de l'amitié, le même homme dans la rigueur, dans la soif de savoir, avec la même conscience et la même passion, il continuait de fouiller ses partitions de Boulez à Purcell. Mais une mystérieuse fatigue l'envahissait parfois, qui aboutit un jour au drame de Rome, qui annonçait le long martyr que l'on sait, qui est en moi, pour toujours, et dont je ne parlerai plus jamais. Wiener, donc, qui nous parle de cette longue fin de Desormières. Assez passionnant, Desormières. Et j'y reviendrai peut-être, j'ai comme des beaux restes de table sur mon plan de travail. Et je vous ferai entendre, entre autres, un enregistrement de La Mère de Claude Debussy. Le pianiste russe Vyatoslav Richter disait que c'était le plus beau disque qu'il avait jamais entendu dans sa vie. Alors, il nous reste du temps. Je suis en train de découvrir des œuvres ces temps-ci. La musique de chambre de Dvorak. Voici un sextuor à cordes. Les premiers mouvements en sont particulièrement remarquables. Et on va entendre l'octuor de Vienne, enregistrement de 1969. Et on termine cette émission aujourd'hui sur Ici Musique Classique avec le sextuor pour cordes opus 48 d'Antonin Dvorak.

C'est avec ces dernières notes du Sextuor de Dvorak pour cordes opus 48 qu'on va se dire au revoir. Je trouve que c'est une belle manière de le faire. Une œuvre que je trouve très belle, surtout plutôt les premiers mouvements, peut-être un peu moins saillants le dernier mouvement, mais quand même, c'est du Dvorak. Il avait été inspiré par des œuvres pour cordes de Johannes Brahms et ça se place avant ses quatuors à cordes les plus célèbres, dont le quatuor américain. Il a composé ça en 15 jours. Et ça nous vient de ce merveilleux coffret dont je fait la longue découverte, parce que c'est tellement du beau répertoire, le Wiener Octet, l'octuor de Vienne, c'est soliste du Philharmonique de Vienne. Il y a 27 CD, les œuvres de 1948 à 1972, et ça, ça fait partie de ce coffret. Alors, on découvre ce genre de choses-là. Cette émission existe justement pour faire le partage de ces musiques, de ces productions, de cette nouveauté discographique qui demeure assez dynamique, en fait, dans le domaine de la musique classique. Vous êtes sur ICI Musique Classique et la proposition d'ICI Musique Classique, c'est de la musique 24-24, 7 jours sur 7, la musique classique qui nous rassemble. Et ça continue dans un instant. Mon collaborateur à la discothèque est Alain Provencher. C'est Marc-André Doran qui vous parle. J'espère que l'émission vous a plu. C'est un bonheur de vous savoir là et moi je prépare ça dans la bonne humeur vraiment, en sachant qu'on va avoir une rencontre et quelle matière, quelle musique, quelle vibration dans cet art de Roger Desormières. Alors, je vous souhaite une belle fin de journée et moi, je vous retrouve demain, dimanche, à 10h. Alors d'ici là, portez-vous bien.

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1: C'est toujours un peu spécial, cette première rencontre. Je m'appelle Daniel Vincent. Déjà, vous et moi, on avait rendez-vous les samedis après-midi à l'Opéra sur Ici Musique Classique. Mais dorénavant, pendant tous les samedis après-midi de l'automne, j'aurai le bonheur de vous proposer une émission que vous connaissez déjà. Tout un magazine qui était présenté par Marie-Christine Trottier. Ce sera maintenant dans une mouture un peu différente où on va écouter ensemble pendant 2 heures une sélection parmi les meilleurs enregistrements les plus récents en musique classique. Comme ce qui suit, une première rencontre que je vous propose avec le duo canadien Ménestrel, un duo formé de la soprano et violoniste Janelle Lucic et du ténor et multi-instrumentiste Kerry Bursey. Les voici avec l'air traditionnel « The Outlandish Night ».

La soprano Janelle Lucic et le ténor Kerry Bursley, ensemble, ils forment le duo Ménestrel. Ils parcourent le Canada en se donnant comme mission de démystifier la musique ancienne en la jumelant aux traditions folkloriques canadiennes. Ils nous offraient à l'instant l'air traditionnel des Outlandish Nights, extrait de leur album éponyme paru au mois de mars dernier. D'un duo à un autre, on va passer les prochains instants en compagnie du violoniste Kirsten Leung et du pianiste Jonathan Fournel avec un extrait d'un album consacré à la musique du compositeur français Gabriel Fauré. Un compositeur à la croisée du romantisme et de l'impressionnisme dont la musique évoque quelque chose de profondément humain, une musique qui exprime la clarté dans le non-dit. Selon Jonathan Fournel. C'est vrai que la musique de Fauré est remplie d'images, j'allais dire évocatrice de la nuit ou du monde nocturne, mais je dirais plutôt qu'elle évoque la lumière dans la nuit. Et je suis bien d'accord avec Kirsten Leung qui affirme que la musique de Fauré touche le cœur sans jugement et qu'elle est porteuse de réconfort. Avec Jonathan Fournel au piano et Kirsten Leung au violon, voici la sonate pour violon et piano en la, opus 13, numéro 1, de Gabriel Fauré.

Jonathan Fournel au piano et Kirsten Leung au violon. On écoutait la sonate pour violon et piano en la opus 13, numéro 1, de Gabriel Fauré. C'était extrait d'un tout nouvel enregistrement qui est paru sur étiquette Alpha. Deux artistes, deux pianistes complices depuis longtemps, depuis fort longtemps en fait. Déjà au milieu des années 1970, alors que les deux se retrouvaient

à Vienne pour leurs études, les amis développent une grande complicité. Une complicité qui n'en démarre pas d'ailleurs, même plus de 50 ans après leur première rencontre. Je vous parle des Montréalais d'origine, Hélène Mercier et Louis Lortie, qui nous offrent un 9e album conjoint sous le titre Debussy, Piano Duets, volume 2. Le premier volet étant paru au mois de septembre 2022. Un enregistrement qui propose une sélection de pièces pour deux pianos et des transcriptions. On y retrouve à la fois des versions pour piano des chefs-d'œuvre orchestraux les plus connus de Debussy et des pages emblématiques aussi pour le piano seul. Et cette complicité entre les deux musiciens, elle est palpable sur cet enregistrement où chacun s'échange à tour de rôle le siège du premier piano. Je vous propose de les écouter, les pianistes Hélène Mercier et Louis Lortie, dans une transcription de Maurice Ravel, des Nocturnes de Claude Debussy.

Les pianistes Hélène Mercier et Louis Lortie et une transcription faite par Maurice Ravel des Nocturnes de Claude Debussy. Un disque Chandos disponible sous le titre Debussy Piano Duets, volume 2. Je m'appelle Daniel Vincent, sur ICI Musique Classique, vous écoutez Tout un magazine.

Extrait d'un enregistrement qui a pour titre Debussy Piano Duets, volume 2. Les pianistes Hélène Mercier et Louis Lortie jouaient pour nous à l'instant une transcription pour deux pianos de Rêverie de Claude Debussy. C'est en compagnie du violoniste et directeur artistique canadien James Ennis qu'on va passer les prochaines minutes. Depuis 2012, il est le directeur artistique de la Seattle Chamber Music Society, mais son implication dans le milieu musical de Seattle remonte au milieu des années 1990. En fait, en 1995, il était l'invité du Seattle Chamber Music Festival, un rendez-vous estival annuel qu'il n'a jamais manqué depuis. Il vient tout juste de faire paraître deux nouveaux enregistrements de musique de chambre, un consacré à Brahms et un autre consacré à Dvorak, alors qu'une nouvelle parution est prévue pour le mois de septembre à venir, consacrée cette fois à la musique de César Franck et Georges Enescu. Tout ça dans le cadre du lancement d'une nouvelle étiquette de disques, SCMC Records, pour Seattle Chamber Music Society Records, dédiée à la musique de chambre, à travers bien sûr les activités de la société. Avec les violonistes James Ennis et Amy Schwartz-Moretti, les altistes Paul Neubauer et Cheyenne Shen, ainsi que Edward Aaron au violoncelle, voici le quintet à cordes opus 97, dit l'Américain, d'Antonin Dvorak.

Le quintet à cordes opus 97 dit « L'Américain » d'Antonin Dvorak. Avec les violonistes James Ennis et Amy Schwartz-Moretti, les altistes Paul Neubauer et Cheyenne Shen, ainsi que Edward Aaron au violoncelle, un album qui vient tout juste de paraître pour le compte de la Seattle Chamber Music Society. Depuis toujours, la nature est évocatrice d'idées musicales. Si je vous dis les quatre saisons, bien sûr, on pense tout de suite au prêtre roux, Antonio Vivaldi, et ces quatre saisons qui évoquent en musique autant la beauté que le mystère des saisons. Un thème qui préfigure aussi dans la symphonie pastorale de Beethoven. Plusieurs autres compositeurs ont été inspirés par ce même thème, et parmi ceux-ci, on retrouve Astor Piazzolla, qui a su relever le défi de manière particulièrement réussie sous l'angle du tango et de la milonga. Et tout comme Piazzolla, le compositeur canadien François Dompierre a choisi d'explorer ses propres racines musicales. Quand Francis Choignard lui a demandé de composer une musique inspirée de nos quatre saisons bien québécoises, Dompierre a choisi de s'inspirer des airs qui ont bercé son enfance, des airs en provenance de la France, de l'Irlande, de l'Écosse ou de l'Acadie, sans oublier les rythmes autochtones. Un métissage que le compositeur dit assumer pleinement. Comme Vivaldi, Dompierre a composé ses quatre saisons sous la forme d'un concerto pour violon et orchestre à cordes, et c'est naturellement à la violoniste Isabella Deloise-Perron que Francis Choignard a confié la partition de violon, avec qui il avait déjà travaillé. L'œuvre vient de paraître il y a quelques jours pour le compte de la maison Atma, sous la baguette du chef Francis Choignard, qui dirige l'orchestre Philharmonique. Voici le concerto Les quatre saisons du Québec du compositeur François Dompierre par l'orchestre Philharmonique que dirige Francis Choignard.

Les quatre saisons du Québec, du compositeur François Dompierre, par l'orchestre Film Harmonique, placé sous la direction de Francis Choignard, un enregistrement qui est disponible sous étiquette Atma. Et si vous en avez envie, ben vous pourrez les entendre en concert puisque des dates sont prévues au cours des prochaines semaines. Ils seront ce soir, entre autres, au Palais Montcalm de Québec. Et d'autres dates aussi sont à venir à Saint-Jérôme, à Saint-Hyacinthe et à Montréal, de même qu'à la fin du mois de septembre, alors qu'ils seront de passage à Paris, à Vienne, Berlin et Prague. Eh bien, c'est là-dessus qu'on se laisse cette semaine. Merci à Guylaine Picard à la programmation et à la réalisation. Je m'appelle Daniel Vincent. Je vous souhaite une très belle semaine et je vous laisse cette semaine sur une mélodie de Gabriel Fauré avec Kirsten Leong au violon et Jonathan Fournel au piano.

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Un nom que vous ne verrez pas beaucoup dans les livres d'histoire de la musique, Giuseppe Antonio Brescianello, compositeur italien du 18e siècle. Il fait partie de ce cortège de petits maîtres dont l'histoire, à tort ou à raison, a relégué dans l'ombre. Et ils sont légion. Pensez que pour un Bach, un Handel, un Rameau, un Scarlatti, par exemple, il y avait au 18e siècle une foule de musiciens sans grand prestige, affectés à l'emploi de familles ou de monarques relativement obscurs. Plusieurs de ces compositeurs vont rester à jamais, probablement, dans les oubliettes de l'histoire, leur musique ne faisant tout simplement pas le poids face à celle de leurs contemporains plus illustres. D'autres, par contre, méritent tout à fait la redécouverte. Et heureusement pour nous, de nombreux interprètes de musique ancienne aujourd'hui ratissent les fonds de tiroir des vieilles bibliothèques à la recherche de la perle rare, du chef-d'œuvre oublié, du compositeur injustement méconnu. Et parfois, il tombe sur des pages qui valent vraiment le détour. On écoute le concerto pour violon, hautbois, cordes et basses continues en sol mineur de Giuseppe Antonio Brescianello.

Musique du compositeur italien Giuseppe Antonio Brescianello, né à Bologne aux environs de 1690. Il aurait vécu à Venise avant d'œuvrer dans les cours de Munich et surtout de Stuttgart, où il va passer l'essentiel de sa carrière. C'est là qu'il va mourir en 1758. On écoutait le violoniste David Plantier et la hautboïste Katharina Arfken. Le claveciniste Vaclav Lux dirigeait les musiciens de l'orchestre baroque La Cetra de Bâle, en Suisse, un enregistrement Harmonia Mundi. Musique de Jean-Sébastien Bach. À présent, on écoute son émouvante et pensive suite pour violoncelle seule numéro 2 en ré mineur, BWV 1008, sous les doigts et dans la tête de Jean-Guyen Queyras.

Jean-Guyenne Queyras au violoncelle. Il interprétait la deuxième suite pour violoncelle seul en ré mineur de Jean-Sébastien Bach. Extrait de sa première intégrale de ses suites, parue en 2007. Il en a enregistré une autre en 2023, tout aussi riche, tout aussi captivante. Mais je ne sais pas, j'ai peut-être une légère préférence pour ce premier jet. Plus nerveux, plus fringant, avec des tempi généralement un petit peu plus rapides également. C'est ce qui fait la beauté, la pérennité de ses œuvres, toutes ces perspectives différentes, ces infinies possibilités d'interprétation. Beethoven est notre prochain arrêt. Je vous propose d'entendre son trio pour piano et cordes, opus 70, numéro 2, composé en 1808 à 37 ans. Morceau dédié à l'admiratrice, protectrice et confidente de Beethoven, la comtesse Anna Maria von Erdödy. Est-ce que c'est leur amitié qui lui a inspiré cette singulière partition? On y entend Beethoven plus touchant, plus rêveur, moins tendu qu'à l'accoutumée. On écoute les membres du trio français Les Esprits, la violoniste Missa Young, le violoncelliste Victor Julien Laferrière et le pianiste Adam Laloum.

Célèbre rhapsodie hongroise numéro 2 en ré mineur de Franz Liszt dans sa version orchestrale. Les musiciens de l'Orchestre symphonique de Montréal sous la direction de Charles Dutoit. Enregistrement qui remonte au printemps 1995. Il a été réalisé à l'église de Saint-Eustache. La puissance infinie et la profondeur des vibrations romantiques ne requièrent pas toujours de grandes formes pour s'exprimer, écrit le pianiste Denis Kojoukin au sujet du compositeur norvégien Edvard Grieg. Grieg, dont le moyen d'expression privilégié était effectivement la miniature, il a donné vraiment le meilleur de lui-même dans la petite forme, dans ses quelques 66 pièces lyriques pour piano. Ces petits joyaux, écrit encore Denis Kojoukin, sont un brillant exemple du charme désarmant et pénétrant que peuvent avoir parfois une simple chanson ou encore une brève vision sonore de la nature.

sélection de pièces lyriques pour piano d'Edvard Grieg, interprétée par le pianiste Denis Kozhukin. Enregistrement réalisé à Hilversum, aux Pays-Bas, en novembre 2018. Une production de la maison Pentaton. C'était la table d'harmonie. C'est tout ce que j'avais à vous offrir aujourd'hui. J'espère que ces choix musicaux vous ont plu. Frédéric Trudel ici. Rendez-vous demain pour d'autres aventures. D'ici là, très belle fin de journée à toutes et à tous. Portez-vous bien et merci de votre écoute.

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1: Sur Ici Musique Classique, venez prendre une bouffée d'air en ma compagnie. Je m'appelle Marie-Christine Trottier. Aujourd'hui, nous accompagne le timbre pur, aérien et cristallin de la harpe. Commençons avec l'une des harpistes les plus éminentes et reconnues du Canada, Erika Goodman.

Image pour harpe du compositeur canadien Milton Barnes. Décédé en 2001, Barnes a été un des collaborateurs les plus prolifiques d'Erica Goodman que nous entendions. Il lui a dédié plusieurs œuvres. Cette suite, découpée en 5 mouvements, fait partie d'un enregistrement de 1992. Erica Goodman and Friends. Des amis, elle en a plusieurs, à commencer par l'ensemble Amadeus ou encore le contrebassiste Joel Quarrington. Comme on pouvait le constater, chacun des mouvements démontre la polyvalence de la harpiste. Elle insuffle de la souplesse rythmique et beaucoup de groove aussi, ce qui sert bien l'éclectisme de Barnes. Je trouve épatante cette musicienne qui a commencé le piano en 1958 avant d'adopter la harpe l'année suivante. Son parcours impressionne aussi. Erica Goodman, à l'adolescence, a joué sous la direction de Stravinsky, imaginez, lors de sessions d'enregistrement à Toronto. Juste ça me donne la chair de poule. La harpe. Cet instrument possède une sonorité enchanteresse qui évoque la nature, le rêve, la magie aussi. La harpe crée des paysages sonores oniriques et magiques. Son apparence y est pour beaucoup aussi, non, mais quelle élégance visuelle. Ça aussi, ça contribue au mythe. La harpe est un instrument de choix pour dialoguer avec grand orchestre. Allons retrouver un autre excellent harpiste au parcours orchestral tout aussi prestigieux, le français Emmanuel Cesson. Plus jeune qu'Erica Goodman, il est né en 1984. Il en fait battre des cœurs, celui-là. Écoutons-le dans le deuxième mouvement du concerto pour harpe du compositeur japonais Joe Hisaishi, qui dirige de fait le Royal Philharmonic sur cet enregistrement de 2025.

Le harpiste Emmanuel Seyssohn. On entend à travers les arpèges et les arabesques la harpe dans toute sa fragilité et toute sa délicatesse aussi. Lorsque l'instrument dialogue avec grand orchestre, c'est important qu'on n'étouffe pas les délicats pincements de cet instrument, la harpe. La chef Nathalie Stutzmann dirige l'orchestre symphonique de la radio de Cologne avec un toucher très riche, très réactif. Elle met bien en valeur la sonorité subtile de la harpe. Dans ce cas-ci, le soliste sera Xavier Demestre. Sa capacité unique à faire sonner la harpe avec une puissance orchestrale, avec ses nuances, c'est admirable. Les voici tous dans le concerto pour harpe en mi bémol majeur de Reinhold Glier. Un chef-d'œuvre lyrique et romantique, Demestre interprète les cadences fluides et les arpèges en cascade avec une grande élégance.

Ah, tous ces harpistes qui nous ont donné une grande bouffée d'air aujourd'hui, Erika Goodman, Emmanuel Cesson et Xavier Demestre. Ils démontrent tous une agilité des doigts exceptionnelle. C'est vrai que c'est un instrument qui semble pas simple à apprivoiser, la harpe. En espérant que ces musiques concertantes pour harpe vous ont plu à l'émission, vous pouvez m'écrire en allant sur la page Radio-Canada Audio de l'émission Bouffée d'air. Je remercie beaucoup l'équipe de l'émission, Marine Fleury et Mathilde Legault. J'aimerais qu'on se laisse avec cette citation forte à propos du poète libanais Khalil Gibran. Écoutez ça. « Votre corps est la harpe de votre âme et il vous appartient d'en tirer une douce musique ou une cacophonie. » Je m'appelle Marie-Christine Trottier. Sur Ici Musique Classique, on prend ça léger. Bonne journée.

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1: Ici Guillaume Hubermont, bienvenue à l'Appel du Soir, votre nouveau rendez-vous entre chien et loup sur Ici Musique.